0: L'amour.
1: Oh, je suis arrivée trop tard. Refais le monde, rien qu'une seconde. La vie, l'amour, la mort, on verra bien. Mais je me souviens plus très bien.
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1: Oui, alors la chanson qu'on a écrite à propos du Léman, en vrai, on l'avait écrite avant cette exposition parce qu'on est très très attaché au lac. Moi, j'ai vraiment grandi à côté de ce lac.
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1: Oui. Et c'est vrai que avec Xavier, on a été beaucoup à Paris quand on était signé là-bas et le lac nous manquait terriblement.
0: Donc on a eu envie de faire une ode. 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
1: La chanson s'appelle Droit devant. Le titre que vous avez dit tout à l'heure, c'est le nom de l'exposition en fait du musée.
0: Okay.
1: Et cette chanson, en fait, c'est comme si on était, parce que souvent moi je cours au bord du lac et dans cette course, je fuis et je me retrouve bien dans mon corps aussi parce que je cours à côté du lac.
0: Ah, spesso va a correre proprio in riva al lago e in questa corsa si sente. Tu fuis, tu as dit.
1: C'est plus s'oxygéner. C'est comme un refuge en fait.
0: Come un rifugio, si riossigena e quindi si ritrova grazie alla presenza del lago e questo è entrato nella canzone. Sì, Xavier.
2: È quelque chose de très apaisant dans le lac, quelque chose de quand on a de la pression, ça fait comme ça.
0: Apaisant, relaxant, oui, in questo senso qualcosa, lui dice il lago che rilassa quando hai della pressione interiore, riesci magari a scaricarla nel lago. 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
0: Apaisante. Pourquoi, Xavier ou Alizé?
2: Je pense que c'est apaisant quand le lac est calme, mais il y a quelque chose de sauvage aussi. Le Léman, c'est un lac qui est grand quand même, et des fois il y a des tempêtes, et il y a quelque chose du reflet de l'âme, j'ai l'impression, dans le lac.
0: 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Ce n'est pas une inquiétude, ce aspect sauvage, ou c'est quelque chose que vous aimez?
2: Non, c'est quelque chose qu'on aime, il y a quelque chose de l'évasion tout le temps.
0: Un'inquietudine che per loro invece è come un'évasion, una possibilità di fuggire. Anche tu dici sì, Alizé, pourquoi c'est aussi.
1: Oui, pour moi, il y a aussi ce côté, justement, cette grande étendue de ne pas avoir, d'avoir une visibilité loin, un grand horizon, en fait. Ça m'apaise beaucoup. Quand on est dans une ville, tout est vertical. Là, on a de l'horizontal, ça fait vraiment du bien, je trouve.
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0: voglio dire. Allora, comment tu réagis à ma obiezione?
1: Alors, les deux m'apaisent. C'est sûr que la mer, c'est infini. On voit pas la
0: infinito,
1: terre de l'autre
0: certo.
1: Côté. Mais en même temps, le lac, c'est aussi rassurant parce que justement, c'est délimité. C'est un cocon, un peu.
2: Il y a quelque chose de palpable. C'est vrai que la mer, pour le coup, c'est plus angoissant, je trouve.
0: Vedi, intéressant.
2: On voit la rive en face. Même, voilà, c'est un grand lac, donc elle est quand même loin, mais il y a une rive en face.
0: 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De quoi s'agit-il dans ce Au bout du quai?
2: C'est une chanson qui est en écho à un poème très connu d'un poète français qui s'appelle Arthur Rimbaud.
0: Arthur Rimbaud, un poète français molto conosciuto, la canzone è un écho à questo suo poema.
2: Le poème s'appelle Le bateau ivre et c'est un vrai appel au large. On se retrouve dans la poésie comme quelque chose de justement sauvage et quand on, en fait, c'est une chanson où tous les gens qui ont un peu, des fois, du mal à avoir les pieds sur terre. On aime bien.
0: 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Alla fine del molo, où les barques arrivent.
1: Oui, oui, oui.
0: C'est ça le quai, non?
1: Oui, où on marche exactement, sur le lac. Exactement. Et d'ailleurs, la chanson a été écrite au bout d'un quai à Nyon où on s'est rencontrés.
0: Ah, no. Rencontré pour la première fois aussi, quando è scattato l'amore.
1: Oui. Non, ma bellissimo. On peut faire un film avec tout ça, on n'invente pas. Hein.
0: Però, pardon, je n'ai pas compris. La chanson, c'est vous qui l'avez écrite?
2: Oui, oui.
0: C'est toi?
2: C'est moi, exactement. Ah.
0: Ouais. Et prima, prima ou dopo di aver conosciuto Alio?
2: Avant, Alio. Oui, oui, c'est vrai.
0: Et c'est pour ça que chansons. Tu es tombé amoureuse.
1: Mais en plus, c'est
0: aussi.
1: Vrai, c'est cette chanson où je me suis dit, mais waouh, l'écriture est tellement belle et ça m'a beaucoup touchée.
0: 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Vuoi dire ancora qualcosa, Xavier, sulla chanson?
2: En fait la chanson dit je ne suis pas des vôtres, donc il y a quelque chose de qu'on soit poète ou une minorité ou autre, les gens qui se retrouvent peut-être pas dans la majorité et dans les choses communes.
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2: Au bout du quai.
0: Très bien. 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
4: Buonasera et bienvenue à notre émission spéciale Ils Outers, le Tour de Suisse. Bonsoir, guten Abend, buonasera à tutti. Nous sommes en direct des studios de la RTS à Écublens, près de Lausanne, pour diese spéciale Sendung. À mes côtés pour vous présenter cette transmission spéciale et dans les quatre langues nationales, Lisa Wickhardt de SRF 1. Hoi Lisa.
5: Guten Abend.
4: Roman Acosta de RTR. Ciao Roman.
5: Buonasera, buonasera.
4: Et Davide Gagliardi de la RSI. Ciao Davide.
6: Ciao Stefan, buonasera a tutti e al pult a comandare questa sera i tasti Stefan Gabbio de RTS.
5: Voilà, bravo, bonsoir, bravo. Bonsoir.
4: Je peux vous proposer un verre d'eau pour commencer tout ça?
5: Oui,
7: juste un glas Wasser, ok?
4: Oui,
7: gut. Passt auf jeden Fall zu unserem heutigen Thema Wasser. Heißt auf Schweizerdeutsch, l'eau, auf Französisch. Oui. Et in italiano, Davide?
6: L'acqua. Ripetilo, l'acqua.
7: L'acqua.
4: L'acqua, facile.
7: Et ova per un mensch.
4: Ova?
7: Oder aua.
4: Ok, très bien.
7: On a différents dialectes,
4: ouais.
7: Idiomes.
4: Absolument.
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7: Un tema aktuell, virulent, guckt schon aus, wenn es miss il Thema, da cui stemme schon lampa so, nu wessens penso, cialova ans mensche, questa steht del mensch, wo wir das Wasser, das Thema Wasser, für die Sendung festgelegt haben, vor einem Jahr, haben wir natürlich nicht gedacht, dass uns das Wasser diesen Sommer so fehlen wird. Aktuell, ein aktuelles Thema. Und übrigens, wenn Sie Ihre Geschichten zum Wasser uns erzählen wollen, schicken Sie uns ein WhatsApp auf 076 321 11 13. Quasi nämlich schon interaktiver. Was bedeutet ans Trameter, was Messages, 076 321 unterstreden? Ekiwe, nous, vos numéros, et vos messages.
4: Ouais, je peux dire le numéro en français, c'est

0: Ben on a envie de simplement vous dire qu'on se réjouit de passer cette heure ensemble. Ni freyetus ou une ora qu'on voit tout à la suite à la NCM. Mais bonsoir la Suisse. L'eau, c'est donc le fil rouge, ou plutôt le fil bleu de notre émission ce soir, la Suisse, qui est souvent appelée le château d'eau de l'Europe. Lisa, quel est ton rapport avec l'eau? Welchen Bezug hast du zum Wasser?
1: Ich bin ein Seekind. Also, ich bin früher noch fast jedes Wochenende bei meiner Großmutter gsi. Und sie hat am Bodensee gewohnt. Und am Bodensee, da hat man so super können Trottinette und Velo fahren. Nicht so wie bei meinen Eltern auf dem Hügel im Appenzellerland. Ja, und Baden sowieso. J'ai gardé magnifiques souvenirs d'enfance du Lac du Constance, dei ricordi d'infanzia meravigliosi legati al Lago di Constanza. Also die positive Assoziation, die habe ich bis heute mit dem See, mit dem Wasser. Egal ob Bodensee, Zürichsee, Genfersee. Ja, genau. 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
2: 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Comunque Lisa ha appena detto, ha nominato il Lago di Costanza. 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Bellissimo, un rapporto diretto con l'acqua. Io, per esempio, adoro tuffarmi, no?
0: Tuffarmi?
2: Oui, me jeter dans l'eau. Quand c'est la mer, quand c'est turquoise, quand c'est transparent. Quando l'acqua è chiara, turchese, ma se è scura o se è un lago un po' nero, je n'aime pas trop. Ich habe ein bisschen Angst, wenn der See so schwarz und dunkel ist, ça me gêne un peu. E per te, Romana, che relazione hast tu, Romana, con l'ova?
3: 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Aber wenn wir dann einmal ans Meer gegangen sind in Ferien, siamo andati al mare in Italia, per esempio. 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Bin den ganzen Tag im Meer geblieben, weil, haben Wellen gumpen, Wasserratten, kann man auch sagen. Je suis resté dans la mer toute la journée et la soirée, s'entonguait encore. beim Znacht hatte ich Seegang gehabt, den Rhythmus vom Meer im Körper noch gespeichert. Il ritmo del mare, scu ent im Meer. Et toi, Stéphane, j'ai entendu que tu vas neiger vraiment tous les jours dans le Mans.
0: Moi, nager dans le Mans. Alors, pas du tout. Hein. Non, alors, moi, c'est un truc qui me fait peur, l'eau. Ich habe wirklich so Angst vor Wasser. Ich weiß nicht, là, quoi, mi fa paura. J'aime pas du tout nager dans le lac.
2: Paura,
0: si, non, mais parce que j'ai toujours eu l'impression qu'il y avait des monstres, tu sais, au fond, qui allaient venir me manger. Et j'ai aussi le vertige des profondeurs. Ich habe wirklich diese Höhenangst von der Tiefe. Il lago così scuro, magari ci sono mostri, non so. Hein. Donc, je préfère observer l'eau en étant sur la terre ferme, also wirklich lieber Wasser vom Seeufer beobachten, osservare l'acqua dalla riva, et pour pourquoi pas écouter de la musique, hein, par exemple, je sais pas, ça pourrait être une idée
3: Oui? Musique, non. Un moment, cher Stéphane, oui? Avant de la musique, j'ai une petite surprise pour vous, une surprise pour vous tous, Linio Brascic. A quiz frog, nemmeno.
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2: no?
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0: On écoute un son, très bien. Qu'est-ce que c'est? C'est quoi ça?
2: Particolare.
0: Sì.
2: Beh, io lo so perché su Rete 1 i miei ascoltatori oggi l'hanno già sentito, eh.
0: Ah, ok.
2: Ich hatte sie gesehen, ich habe heute morgen.
1: Es tönt so, als ob mega Hunger hat.
0: Ja, moi j'ai l'impression qu'il y a des problèmes d'intestin, so wohl darin Probleme vielleicht.
2: No, non è l'intestino.
3: Also du flüssig. So tönt der Morteratsch-Gletscher im Engadin von Lina. Der Audiokünstler Ludwig Berger hat nämlich immer wieder über Jahre sein Mikrofon in die Gletscherspalten runtergelassen und die Töne aufgenommen. Das hier ist eine Aufnahme von einem ganz heißen Sommertag. Es tönt doch ein bisschen, wie wenn der Gletscher schreien würde, oder nicht? Also es sind so die Luftblöterli, wo sich offenbar platzen, wenn es warm wird und das Wasser halt reinkommt. C'est le ton, le son de glacier de Morteratsch de l'intérieur.
0: Incroyable.
3: L'artiste audio Ludwig Berger descendait son microphone dans les crevasse du glacier, oui, et enregistrait les sons. Voici une enregistration d'une journée chaude.
2: Ah, bellissime.

0: 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Grazie mille, viele Dank Katharina, wo Nachricht geschickt hat an unsere Nummer, WhatsApp Nachricht. Katharina ha scritto: buonasera, merci beaucoup für den wunderbaren Ausflug und die schönen Sprachen und das Thema. Katharina, grazie. Die Nummer ist 076 321 1113. Es muss aus WhatsApp gespeichert werden und dann können wir die Nachricht hören.
1: Okay. 076 321 1113 WhatsApp.
2: Voilà, donc le numéro, on vous le rappelle, 076 321 1113. Il faut l'enregistrer dans votre numéro pour nous envoyer des messages.
1: Ma WhatsApp. dai, Stéphane, adesso facciamo musica.
2: Oui, la vraie musique, j'allais dire. Ouais, alors.
1: On revient à la musique. Ouais. Jetzt kannst du ein schönes Lied abspielen, was du willst. Et c'est vrai qu'il y a beaucoup de beaux textes mis en chanson qui parlent de l'eau.
3: C'est vrai. Il y a so viele schöne Lieder zum Thema Wasser.
0: Ja, und die Lieder, die man denkt, sie hätten mit Wasser zu tun, aber falsch. 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
1: oui,
0: no?
1: Oui.
0: No, non è una canzone dedicata al fiume, auch wenn der Titel dran denken lässt. Das Lied besingt nicht den Fluss, sondern ein junges Mädchen aus dem Verzasca Tal. Racconta questa canzone in forma romantica proprio l'amore, di Liebe, l'amour per una ragazza della Verzasca, la Verzaschina. Alors la chanson ce n'est pas un hommage à la rivière mais une sérénade amoureuse. Un jeune homme compare sa bien-aimée à une fleur et lui offre un ne m'oublie pas.
2: C'est joli.
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2: Benissimo.

0: C'était Kurdin Nikolai, le grison qui chantait Like der Stadt. On rappelle le numéro de téléphone auf Deutsch, vielleicht jetzt?
1: 076-321-1113 wäre die Nummer, die man über WhatsApp Sprachnachrichten schicken und ja, auch normale Nachrichten.
2: Und es wenn der Deutsch gebot, noch Message, wir haben gerade eine neue Nachricht haben wir gekriegt, jetzt rede ich auch noch Hochdeutsch. Die Retromänner sind aktiv da. Charles Lützel Grijun, wo ist es coolischem, Selin?
0: Très, très cool.
2: Und wir haben 10 Punkte bekommen. Grazie, Fitschlin, Fitsch Sympathic, Ertü. Grazie, ciao.
3: Io direi ai parlanti di lingua italiana, fate sentire anche la vostra voce. Und für eine Sprachnachricht, man muss zuerst die Nummer spielen. Und in WhatsApp kommt Rete 1, weil das ist heute die Nummer von Rete 1.
0: Okay.
3: Und dann bekommen wir die Sprachnachrichten.
0: Très bien.
1: 076-321-1113
0: pour prendre contact avec nous. Nous sommes en direct, il est dit 20h27 jusqu'à 21h en direct, donc sur les quatre premières chaînes radio de la SSR. C'est l'eau, on le disait, on l'a bien compris, qui est notre thème du jour dans cette opération nationale Les Autres, le Tour de Suisse. Tiens, voici un micro-trottoir dans lequel on vous a demandé de nous parler de votre rapport à l'eau.
4: Das Wasser ist für uns eigentlich ein Element, das sehr nötig ist. Und wir brauchen es eigentlich jeden Tag, ohne dass wir es irgendwie auch noch estimieren, oder? Und wir fangen ja schon an mit einem Glas Wasser oder mit einer Dusche.
0: Eine Dusche, una doccia, in Dusche. Ich weiß nicht, ob Romanisch. In der Dusche.
4: Oder wir brauchen es zum Abwaschen, wir brauchen es zum Kochen.
5: Zum Zähneputzen.
4: Zähneputzen.
5: Und deine Blumen.
4: Und Blumen begrüßen.
6: Piscine, bord de mer, nager.
7: La parola acqua già mi fa ritornare a casa sul lago di Como, se no la tranquillità, relax, la detente e come una giornata come oggi stare qua tranquilli a bordo dell'acqua. Ci provo a venire quasi tutti i giorni o correre o rilassarmi o fare un bagno.
0: Te can for se
7: il lago di Ginevra.
0: Il lac de Ginevra.
7: Non, je fais nicht en romanche.
0: Et on dit pas le lac de Genève en français, on dit le Léman.
8: Ouais, j'aime beaucoup aussi cette plage. C'est un endroit où je vais assez souvent. Et puis un endroit que j'aime bien, qui est assez calme.
9: Das Wasser ist für mich ein Medikament, etwas therapeutisch. C'est un élément que j'adore, parce que je souffre d'un handicap et dans l'eau, je suis léger. Weil ich behindert bin und im Wasser bin ich leichter. Mon corps est soulagé, ça m'enveloppe. C'est un élément qui est vraiment thérapeutique pour moi.
0: Voilà pour ce micro-trottoir Vox Pop, on dit comme ça en allemand et en italien. Merci à vous de nous avoir exprimé votre lien avec l'eau. Dans les messages qu'on reçoit, ben tiens, il y a celui de Maxime Prevedello. Vous vous souvenez de ce matin, on l'a
2: Mais
0: eu,
2: oui,
0: hein, les copains.
2: Ouais,
0: on l'a eu, le
2: pescatore.
0: Pescatore.
3: 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Ouais. Bellissima.
0: Tu as senti cette émotion, oui. Effectivement, de la personne qu'on entendait à la toute fin du micro-trottoir et qui nous disait qu'elle était en situation de handicap et que l'eau lui fait du bien, ça le rend plus léger et il se sent bien dans cet élément. Alors Maxime, si je reviens juste à notre pêcheur, il nous envoie un message. Merci de m'avoir invité pour cette très sympathique émission qui nous fait découvrir les différentes cultures et les différentes langues de la Suisse. Vous êtes formidable. C'est vrai qu'on est
2: Merci.
0: Formidable.
2: Merci. Mais vous aussi, Maxime.
0: Oui.
2: Vous aussi.
0: Bon, maintenant, c'est à moi de vous raconter ce qui m'a marqué durant cette journée que nous avons consacrée à l'eau. On a eu comme autre invitée Aurélie Rubin. Elle est biologiste, elle est collaboratrice scientifique à la Maison de la Rivière. Zu Gast hatten wir heute Morgen die Biologin Aurélie Rubin. Sie hat mir gesagt, alle Flüsse hätten diesen Sommer unter der Hitze gelitten. Les rivières ont eu très chaud cet été. 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Et une des pistes intéressantes, c'est de planter des arbres. Alberi, boime, le long des rivières pour leur apporter de l'ombre et donc limiter un peu leur réchauffement.
10: Si on imagine un cours d'eau sans arbre, bah le soleil va vraiment taper sur l'eau et puis va la réchauffer énormément. Et si par exemple on peut planter des arbres, ça va faire de l'ombre et ça va aider en fait à diminuer la température de l'eau.
0: On peut le comparer, ce Boiron, à d'autres justement rivières qui seraient dans les environs et qui seraient moins boisées.
10: On peut citer la Venoge par exemple, où là vraiment aussi on a des températures qui peuvent devenir plus élevées que celles du Boiron parce qu'on a des zones qui sont vraiment, disons, le soleil tape dessus et ça réchauffe vraiment les eaux.
0: Ça fait quelle différence de température? On sait ça à peu près, entre un Boiron qui est plus boisé et une Venoge qui l'est vraiment nettement moins.
10: On peut parler de 1 à 2 degrés et ça peut faire la différence pour certaines espèces aquatiques.
1: Wenn man Bäume am Fluss aufpflanzt, gibt es Schatten und das sorgt dafür, dass der Fluss nicht zu warm wird. Die Aurélie Rubin vergleicht hier zwei Wattländer Flüsse. La Biologia lo ha spiegato molto bene. Am einen hat es einen Haufen Bäume, am anderen nicht. Der Temperaturunterschied, der liegt etwa bei 1 bis 2 Grad. Tönt jetzt nicht nach viel, aber das kann gewissen Tierarten schon sehr helfen. Les arbres, alors, ils aident vraiment.
2: 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Das Beispiel zeigt, dass man mit kleinen Massnahmen schon etwas bewirken kann, nämlich in dem Fall bessere Lebensbedingungen für die Fische.
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0: Voilà, très bien. Ça, c'est pour les rivières. On y reviendra tout à l'heure hein, pour parler des poissons. Fiche et pêche. Comment est-ce qu'on est en romanche? C'est pêche?
2: Pêche.
0: Ne parliamo dopo di questi fiche.
1: Stéphane, haben wir Zeit für ein neues Lied?
0: Mais bien sûr qu'on a le temps d'écouter une nouvelle chanson, ma chère Lisa.
1: Ich habe etwas mitgebracht aus der Deutschschweiz.
2: Une chanson de la Schweizer Tudascha. Lisa, die Laporto.
1: Ja, wir haben heute viel über die Schattenseite auch von dem Sommer geredet, über die Trockenheit, die Belastung für die Flüsse und Fisch. Mit dem Lied «Seespringen» von Hecht bringen wir noch ein bisschen eine andere Perspektive auf unser Tagesthema. Wasser als Ort für unbeschwerte Momente, bis spät am Abend draussen hocken, im See baden, mit Leuten, die man gerne hat. So ein richtig Sommerlied, passend zum Wetter heute.
11: Bellissimo, il lago come luogo per momenti di svago, una canzone estiva, allora ci hai portato ad ascoltare un chanson d'été, n'est-ce pas, Lisa?
1: Und es gibt auch noch so ein bisschen eine charmante Verbindung zu unserem Tagesthema. Hecht, so heisst die Band, aber Hecht ist ja auch ein Fisch. C'est pas seulement le nom d'un groupe suisse alémanique, c'est aussi le nom d'un poisson.
0: Ah bon?
1: Brochet, en français, je pense.
0: Hecht.
1: Lucio, in italiano.
11: Il Lucio Perca, cioè la band si chiama Lucio Perca. Bellissima questa cosa.
1: Und Lijun auf Romansch?
2: Lijun. Lijun.
1: Genau, das ist Lijun. Lijun.
2: Ein Lijun. Er leuchtet.
0: Très bien. On écoute alors. Voici cette chanson que nous propose Lisa en suisse allemand.

0: Hecht, voilà, ça veut dire le brochet, c'est le nom de ce groupe en suisse allemand, Seespring, à l'instant, sur RTS Première, SRF 1, natürlich, RTL 1 et RTL Radio 1.
1: Merci. Ich habe mich sehr gefreut, dass jetzt auch eine Reaktion auf Deutsch reingekommen ist.
0: Super.
1: Und zwar schreibt uns jemand, ich war fast den ganzen Tag unterwegs und erst gerade das Radio eingeschaltet. Super, diese Sendung, das könnte gerne öfter so sein. Findet mir übrigens auch.
2: 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Poi ancora un messaggio lungo, verso la fine dice le lac Léman où je vis est comme une mer, elle change de couleur continuellement et quand il y a beaucoup de vent on peut voir aussi son mouvement. Grazie Catherine da Puyi, bellissimo.
0: Bravo, bravo, merci. On a Anne, Anne Maurer qui nous écrit de Zurich en français. Super émission, ce tour de Suisse en quatre langues, on souhaiterait plus comme celle-ci ou plus souvent. Et c'est un beau thème ce soir, du lac de Constance au Léman, de la Verzasca à la Venoge, vive l'eau et les glaciers et les pêcheurs et les baigneurs, mais pas le changement climatique. Non, ça, pas le changement climatique, ça c'est sûr, on est d'accord avec vous, Anne. Et d'ailleurs, elle parle des pêcheurs, et ça va nous permettre de faire un lien avec ce qu'on va entendre maintenant, Romana, parce que durant nos émissions de la journée, on a eu des invités qui étaient passionnants pour parler de la thématique de l'eau, justement.
1: Mais oui.
0: Toi, le moment fort, c'est quoi, justement? Qu'est-ce qui t'a marqué?
3: Mais c'était vraiment Maxime Prevedello, le monsieur qui a écrit maintenant.
0: Le pêcheur, justement.
3: Le pêcheur. 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
0: L'eau trop chaude pour les poissons.
3: 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Io beidruckt hat mich sehr, wie der passionierte Fischer, der Maxim Prevedello, da mit seiner Ruten am Fluss aufgestanden ist und sichtlich betrübt, muss man sagen, erzählt hat, wie der Fisch unter dem viel zu warmen Wasser leidet und verendet. Die Königin, die Forelle, bald nur noch in höheren Lagen überleben kann. Con l'aumento delle temperature, sì. Abbiamo già detto. Oui, j'étais impressionnée par le pêcheur local qui a parlé avec tristesse de la disparition et de l'extinction des espèces des poissons. Mmh. Und dann hat er etwas Erstaunliches gesagt. Cela m'a beaucoup étonné qu'il a dit, mi ha davvero stupito quando il pescatore appassionato dice.
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0: Il a renoncé à sa passion, il a décidé de ne plus aller pêcher pour laisser les poissons tranquilles.
3: Ouais.
0: C'est ce qu'il nous dit, ce pêcheur. Der
3: Fischer geht nicht mehr fischen, weil er Fisch will schonen. Das zeigt wirklich recht eindrücklich, dass es der Fisch da in der Region nicht mehr gut geht.
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3: italiano. Sì.
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3: 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Und er hat mir am Seeufer vom Léman, am grössten See von Schweiz übrigens, erzählt, wie der See einerseits eine Grenze ist und auf der anderen Seite aber auch eine Brücke baut für andere Leute.
0: Très bien, qu'est-ce qu'on fait?
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0: Donc l'eau, c'est vraiment un lieu
3: de
0: passage. Voilà, on va l'écouter maintenant, oui. Alexandre Souter, qui était ton
5: ami. Le lac, c'est un conflit entre la Suisse et la France, après ça, avec quoi je suis un pont entre les deux terres, avec les blaires lingues de la CGN, la compagnie de navigation, qui font la liaison entre la France et la Suisse. Mais en première ligne, il y a quels bâtiments trouvent les frontaliers que, pour la plupart, staten en France, le Vaud, en Suisse, mais il y a aussi un minkeji plique 13 000 qui viennent par part de France.
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0: Con une émission nationale in quattro lingues en direct des studios de la RTSA et Cublan. On boit de l'eau, effectivement, ce soir. Je pense que c'est de l'eau du Léman, d'ailleurs. Wasser zum Genfersee, wie vielleicht da im Wasser, im Glas. Et on découvre avec beaucoup d'intérêt vos réactions à notre émission, à notre thème du jour. Donc, Lisa, on continue avec toi.
1: Ja, wir reden heute in der Sendung über das Wasser. Und das findet man in der Schweiz ja überall. Ja. Nur schon, wenn man die Flüsse anschaut. Alle Flüsse und Bäch zusammengerechnet sind 61.000 Kilometer lang.
0: 61 000 Kilometer de Rivière partout en Suisse. C'est assez impressionnant. 61 000 Kilometer. Wow.
1: Incroyable. Und das ist eineinhalb Mal um die Erde. Da finde ich eigentlich die Wahnsinn.
0: C'est plus d'une fois et demi le tour de la Terre. On va écouter une nouvelle chanson, je crois. C'est ça l'idée. Est-ce qu'on ferait, je sais pas, une chanson que David pourrait nous proposer peut-être.
2: C'est la chanson qu'on a écoutée ce matin?
0: Oui, c'est ça.
2: Oh, ma questa è stata anche una sorpresa, ouais. 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
0: Et on écoute ça maintenant.

0: Elle est belle cette chanson, elle est toute douce, ouais. Au bout du quai du duo Alioz. Comment est-ce qu'on dit au bout du quai en allemand, Lisa?
1: Am Ende vom Steg, würde ich sagen.
0: Am Ende vom Steg, in italiano?
2: Alla fine del molo.
0: Alla fine del molo, ah, c'est joli.
2: Il fondo al molo, dove si sono conosciuti, loro. Si, si, si. Sont connus là-bas.
0: Ah, ils se sont connus là-bas. Vous êtes au courant de la vie intime de Alioz?
2: Oui, oui, ils ont parlé à la radio, oui, oui.
0: Ah, ils ont raconté ça, d'accord. Et une fromage?
1: À la fine del pound.
0: D'accord.
1: Pianch, pianch, pianch,
0: pianch. Ok, très bien. Et je crois qu'ils vous ont parlé un petit peu en romanche ce matin.
1: Aïe, elles aiment la discussion par romanche, elles aiment faire une spéciale par nous.
0: Alors, on les écoute. Alioz en romanche, je crois que j'ai jamais entendu ça, ça donne ça.
3: Nous essence Alioz de la Suisse romande, et vous, ta glace, est RTR.
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1: gogen bein, elle s'est gogen bein.
5: Alioz, was ich ein probiert hat auf Romanisch.
0: Ja, genau, genau. Alioz qui a aussi, alors ils ont chanté, mais ils ont aussi répondu à quelques questions, hein, ce matin, ja, David. Ja.
2: 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Il parle d'évasion regardant un lac, et je dis ma ce n'est pas plutôt la mer qui fait rêver, und die Antwort von Sängerin Alizé hat mich aber überrascht, sie meint der See gebe Raum für die Fantasie und öffne den Horizont, aber man verliere sich nicht darin, weil das andere Ufer immer sichtbar bleibe. 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
1: Sì.
4: On va non, c'est quelque chose qu'on aime, quelque chose de l'évasion.
2: Une inquiétude, que pour eux, invece, est comme une évasion, une possibilité de fuir.
6: Quand on est dans une ville, tout est vertical. Là, on a de l'horizontale, ça fait vraiment du bien, je trouve.
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6: C'est sûr que la mer c'est infini, on voit pas la infinito, terre de l'autre certo. Côté, mais en même temps le lac c'est aussi rassurant parce que justement c'est délimité, c'est un cocon un peu.
4: On voit la rive en face.
2: Poi lo sguardo a un certo punto si posa, vedi una fine, c'hai questa sensazione rassicurante.
0: Voilà, cette sensation rassurante, bellissime. Effectivement, lorsqu'on observe le lac, effectivement, Alioz, qui était à votre micro ce matin, Davide Gagliardi. Nous sommes sur la RTR, sur SRF, sur la RTS, RSI, ce soir, spécial, en direct de la RTS à Écublanc. Il est 20h50. Grazie per stare questa sera in nostra compagnia. Schön, los et die anderen, le tour de Suisse. Ça fait du bien, oui.
1: 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Merci, grazie fichum. Cédric, fichbel, grazie fich. Er hat gesagt, wie wichtig dass es ist, dass man eben auch unsere, die kleineren Sprachen gehört, Romanisch und Italienisch, l'Italiano. Und,
0: Cédric, je traduis juste, attends un petit peu. Donc, il nous écrit du Chable dans vers Fribourg. Et Cédric, qui parle donc en romanche, vous l'aurez compris. Et qui dit, il est très content qu'on parle aussi, enfin, qu'on entende, enfin, aussi entendre les langues moins représentées en Suisse, peut-être, c'est-à-dire le romanche et l'italien.
1: Und wie wichtig das halt auch das Wasser ist, das Wasser, dass man das muss auf die politische Fahne setzen.
0: Voilà. Et donc, que la thématique thématique de l'eau est importante et notamment sur un plan politique.
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0: Et puis, qui encore? Il y a Francis. Si, altri tour de Suisse, per favore. Il en veut encore des tours de Suisse, Francis. Ça fait plaisir. Merci en tout cas pour vos réactions. Le tour de Suisse, ben, pour aujourd'hui, c'est plus ou moins terminé. On aura fait une jolie étape. Vous êtes contente d'être venue en Suisse romande? Les copains, c'était bien. Hast du Freude gehabt hier in der Westschweiz, Lisa?
5: Der Weitiberg hat sich gelohnt.
0: C'était un long chemin pour venir jusqu'à nous.
5: Nur schon für den schönen Game passé. Nein, natürlich auch so.
0: Oui, je rappelle d'ailleurs que le Genfersee, das ist der größte See in der Schweiz, je suis très fier de dire ça.
1: Bon. Aber nicht, wenn man rechnet, dass das ganze Land auf der Schweiz ist, dann wäre es nämlich
0: Neuchâtel. Le lac de Neuchâtel, c'est vrai, parce qu'on on le partage quand même avec la France, il ne faut pas oublier, alors que le lac de Neuchâtel, c'est le plus grand de Suisse, uniquement Suisse.
1: Mais je te le dis, les monts. Elle est fantastique. Qu'est-ce que tu dis? Alors, nous, c'est une région qui est très belle, mais qui est la jette, qui est la vista sur les montagnes, c'est lei, qui est propre très belle. Et reste, ça, une F.
0: Je crois qu'on a une Romana Grisonne qui est très fière de son canton, mais qui nous dit aussi qu'elle aime cette largeur comme ça du lac, et c'est beau, avec ses montagnes en face, etc.
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0: Dan. Très bien, on le salue. Merci beaucoup. C'est gentiment la fin de cette émission, la fin de la émission, on dit comme ça en roman.
1: Sì, la fin.
0: Yeah, la fin. Fast to end. Remerciements à Bastien Meucli et Aline Blanchard à la régie, avec l'aide technique d'Alexandre Dubois. Et la prochaine étape, parce que c'est pas terminé, notre tour de Suisse va continuer. Ce sera chez toi d'ailleurs, en Suisse allemande, Lisa.
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0: Agglomeration, ce sera la prochaine thématique. Come si dice in italiano? Agglomerazione.
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1: Agglomerato, no, non la parola, ma l'agglomerazione.
2: Sì, no, ma non si dice proprio neanche la parola.
1: Ah, ok.
2: Ne parleremo a novembre, ragazzi, avete fretta. Sì, sì,
5: sì. Wir reden dann am 18. November
1: drüber. Wie viel Zug de l'agglomeration,
0: Laura? On se réjouit de vous retrouver le 18 novembre prochain. Merci beaucoup. Comment est-ce qu'on dit au revoir dans vos langues?
2: Arrivederci, a presto.
1: Arrivare, bella sera, Stebein. Buona notte.
0: Et on va se quitter avec une magnifique chanson de l'opération Chantez vos Suisses qu'on vous avait proposé il y a quelques années. On va retrouver Mathieu des Grisons, Marc Aymon de la Suisse romande et Chiara Dubé de la Suisse italienne. Ils chantent ensemble La Sera Sper il Lac, une chanson en romanche qui veut dire, ça veut dire quoi?
1: La Sera Sper il Lac, le soir,
0: près du lac,
1: oui.
2: La Sera sulle rive del lac, sognare, chanter vos
1: Suisses.
0: Voilà, avec cette belle chanson, on vous dit au revoir. Et à bientôt, rendez-vous donc le 18 novembre.
1: Ciao.